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1: Bonjour à tous. Les Bleus qualifiés pour les demi-finales de la Coupe du Monde de football pour la troisième fois consécutive. L'équipe de France s'est imposée hier soir face au Maroc 2-0. Une équipe que les hommes de Didier Deschamps avaient déjà éliminée lors du Mondial 2022 au Qatar. Kylian Mbappé et Ousmane Dembélé ont libéré les Bleus à la 60e et 66e minute et ont écœuré les Marocains incapables de se relancer face aux nombreuses occasions françaises. Les Bleus affronteront en demi-finale l'Espagne ou la Belgique mardi 14 juillet à Dallas. Ces deux nations s'affrontent ce vendredi. La rénovation de l'aéroport Félix Eboué est lancée, un chantier de 42 mois, un projet de 85 millions d'euros. La première pierre a été posée mercredi midi dans le hall des arrivées de l'aérogare. Livraison prévue en 2029. Deux hommes de 33 et 27 ans agressés au petit matin hier à Cayenne. Le premier fait a été commis à 3h56 dans la rue René Barthélémy à la rénovation urbaine. L'homme de 33 ans a été agressé par un arme blanche au bras gauche. Il a été pris en charge par les sapeurs-pompiers. Le deuxième fait a été commis à 4h52. L'homme de 27 ans a été agressé par arme à feu. Il a été blessé à la tête. Il a été médicalisé par le SMUR de Cayenne. À Saint-Laurent, une enquête pour violence sexuelle vise deux éducateurs de l'Ébène. Deux éducateurs ont été entendus cette semaine en garde à vue dans le cadre d'une enquête pour violence sexuelle aggravée. Les deux hommes de cette structure du médico-social font l'objet d'au moins une plainte d'une jeune personne handicapée prise en charge par l'établissement. Selon France Guyane, les deux hommes ont été remis en liberté dans la soirée. Pompiers et militaires ont débuté hier matin les répétitions en vue du défilé de la fête nationale du 14 juillet. Ces derniers sont partis de la place des Palmistes et ont marché au pas dans les rues Arago et l'Alouette. Braderie de Cayenne, un premier jour calme hier. Près de 150 commerçants participent à cette édition. La braderie organisée par l'Union des commerçants de l'île de Cayenne se poursuit jusqu'à demain de 8h30 à 19h.
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1: Bonjour à tous, hier soir, vous étiez plus de 16 millions devant M6 pour voir en direct la victoire de l'équipe de France de football face au Maroc. Victoire des Bleus 2-0 selon les chiffres de Médiamétrie. Et ce, malgré l'horaire tardif, 22h à minuit, la demi-finale des Bleus le 14 juillet contre l'Espagne ou la Belgique devrait attirer encore plus de téléspectateurs, d'autant qu'elle est diffusée un horaire beaucoup plus favorable à partir de 21h chez nous. Une jeune fille de 17 ans est morte hier soir à Aulnoye-Aymeries, dans le Nord, en célébrant la victoire de la France face au Maroc. La vague de chaleur s'intensifie. Météo France place 9 départements de l'Ouest en vigilance rouge canicule à partir de ce midi et 15 autres demain, forçant le gouvernement à enclencher pour la première fois le plan hors sec chaleurs extrêmes. Un important feu de forêt a fait au moins 11 victimes en Andalousie, dans le sud de l'Espagne. Le Premier ministre espagnol exprime son immense tristesse face aux terribles conséquences de l'incendie qui affecte la province d'Almeria. Les prix à la consommation ont progressé de 1,8% sur un an en France au mois de juin, confirme l'INSEE. Cela représente un net ralentissement après les 2,4% enregistrés au mois de mai. 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

0: plusieurs régions. Samedi, les axes desservant la côte atlantique ou encore le quart sud-est vont connaître une fréquentation très importante.
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1: Bonjour à tous. Les Bleus qualifiés pour les demi-finales de la Coupe du Monde de football pour la troisième fois consécutive. L'équipe de France s'est imposée hier soir face au Maroc 2-0. Une équipe que les hommes de Didier Deschamps avaient déjà éliminée lors du Mondial 2022 au Qatar. Kylian Mbappé et Ousmane Dembélé ont libéré les Bleus à la 60e et 66e minute et ont écœuré les Marocains incapables de se relancer face aux nombreuses occasions françaises. Les Bleus affronteront en demi-finale l'Espagne ou la Belgique. Mardi 14 juillet à Dallas. Ces deux nations s'affrontent ce vendredi. La rénovation de l'aéroport Félix Éboué est lancée, un chantier de 42 mois, un projet de 85 millions d'euros. La première pierre a été posée mercredi midi dans le hall des arrivées de l'aérogare. Livraison prévue en 2029. Deux hommes de 33 et 27 ans agressés au petit matin hier à Cayenne. Le premier fait a été commis à 3h56 dans la rue René Barthélémy à la rénovation urbaine. L'homme de 33 ans a été agressé par arme blanche au bras gauche. Il a été pris en charge par les sapeurs-pompiers. Le deuxième fait a été commis à 4h52. L'homme de 27 ans a été agressé par arme à feu. Il a été blessé à la tête. Il a été médicalisé par le SMUR de Cayenne. À Saint-Laurent, une enquête pour violence sexuelle vise deux éducateurs de l'Ébène. Deux éducateurs ont été entendus cette semaine en garde à vue dans le cadre d'une enquête pour violence sexuelle aggravée. Les deux hommes de cette structure du médico-social font l'objet d'au moins une plainte d'une jeune personne handicapée prise en charge par l'établissement. Selon France Guyane, les deux hommes ont été remis en liberté dans la soirée. Pompiers et militaires ont débuté hier matin les répétitions en vue du défilé de la fête nationale du 14 juillet. Ces derniers sont partis de la place des Palmistes et ont marché au pas dans les rues Arago et l'Alouette. Braderie de Cayenne, un premier jour calme hier. Près de 150 commerçants participent à cette édition. La braderie organisée par l'Union des commerçants de l'île de Cayenne se poursuit jusqu'à demain de 8h30 à 19h.
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1: Bonjour à tous, les Bleus qualifiés pour les demi-finales de la Coupe du Monde de football pour la troisième fois consécutive. L'équipe de France s'est imposée hier soir face au Maroc 2-0, une équipe que les hommes de Didier Deschamps avaient déjà éliminée lors du Mondial 2022 au Qatar. Kylian Mbappé et Ousmane Dembélé ont libéré les Bleus à la 60e et 66e minute et ont écœuré les Marocains, incapables de se relancer face aux nombreuses occasions françaises. Les Bleus affronteront en demi-finale l'Espagne ou la Belgique mardi 14. La rénovation de l'aéroport Félix Éboué est lancée, un chantier de 42 millions, un projet de 85 millions d'euros. La première pierre a été posée mercredi midi dans le hall des arrivées de l'aérogare. Livraison prévue en 2029. Deux hommes de 33 et 27 ans agressés au petit matin. Le premier fait a été commis à 3h50 dans la rue de Barthélémy. Le premier a été agressé. Il a été pris en charge par les sapeurs-pompiers. Le deuxième fait a été commis à 4h52. Le 27 ans a été blessé par un arme à feu. Il a été blessé à la tête. Il a été médicalisé par le SMUR de Cayenne. À Saint-Laurent, une enquête pour violence sexuelle a été entendue cette semaine en garde à vue. Cette structure du médico-social ont débuté hier matin les répétitions en vue du défilé de la fête nationale du 14. Se poursuit jusqu'à demain.
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1: Bonjour à tous, le rêve américain des Bleus se poursuit. 4 ans après la demi-finale victorieuse au Qatar, l'équipe de France de football retrouvait le Maroc, cette fois-ci en quart de finale de la Coupe du Monde à Boston. Une affiche aux airs de revanche pour les Lions de l'Atlas. Le Maroc a longtemps muselé les Bleus, sans toutefois les inquiéter. Patience et appliqués, les hommes de Didier Deschamps ont fini par faire logiquement la différence grâce à des buts de Kylian Mbappé et Ousmane Dembélé. Vainqueurs 2-0, les tricolores vont disputer une troisième demi-finale de la Coupe du Monde consécutive. Rendez-vous mardi 14 juillet. Ça sera à Dallas face à l'Espagne ou à la Belgique. Espagne-Belgique, c'est ce vendredi. Le tour cycliste de la Martinique, le peloton s'élance ce vendredi pour l'une des plus longues étapes en termes de kilomètres. 135 kilomètres entre Le François et Saint-Esprit à parcourir. Le Tour de France, journée doublement noire pour Thorsten Treen après avoir perdu son maillot jaune qu'il a porté pendant 2 jours à l'issue de la 6e étape. Le Norvégien est contraint à l'abandon. Le coureur a chuté hier dans la descente du Tourmalet sur une erreur de trajectoire dans la route d'un de ses coéquipiers. Ses blessures ne lui permettent pas de prendre le départ de la 7e étape ce vendredi. Lui a assommé la course dès l'arrivée en montagne. Au terme d'un raid solitaire de 43 km, Tadej Pogacar a remporté hier la 6e étape à Gavarnie et récupère du coup le maillot jaune. La hausse s'est arrêtée, mais le niveau reste inédit. Après une forte progression entre 2022 et 2023, le taux de pauvreté ne recule pas en France. Il demeure à son niveau le plus élevé depuis le début de cette mesure par l'INSEE en 1996. Stéphane Nicolas.
2: Et oui, selon les données publiées ce jeudi par l'INSEE, le taux de pauvreté s'établit à 15,4% de la population en 2024. Un niveau identique à celui de l'année précédente, mais qui constitue toujours un record depuis la création de cet indicateur. Concrètement, 9,8 millions de personnes vivent en situation de pauvreté monétaire avec des revenus mensuels inférieurs à 1337 euros pour une personne seule, soit 60% du revenu médian. Cette stabilité s'explique notamment par une amélioration des revenus des ménages les plus modestes, portée par un marché du travail toujours favorable, les revalorisations du SMIC, des pensions de retraite et des prestations sociales, ainsi que par le ralentissement de l'inflation. Mais ces revenus n'ont pas progressé plus rapidement que ceux des ménages situés au milieu de l'échelle, ce qui explique l'absence de baisse du taux de pauvreté.
1: Cette situation ne convainc pas les associations de lutte contre la précarité. Si la pauvreté ne progresse plus, les inégalités elle continue d'augmenter. L'INSEE souligne qu'elles atteignent en 2024 un niveau historiquement élevé, principalement en raison de la progression des plus hauts revenus. Présidée par la députée d'origine martiniquaise Maude Petit, rapportée par le député guadeloupéen Christian Baptiste, la commission d'enquête de l'Assemblée nationale sur le traitement judiciaire des violences sexuelles incestueuses parentales a remis un rapport historique rendu public hier. Parmi ces 49

sécurité de la délinquance fait apparaître une hausse importante de plusieurs violences en Guadeloupe en 2025. Les homicides, les tentatives d'homicide et les violences physiques progressent fortement. Dans le même temps, certains vols sont en recul. Quels sont les 5 petits chiens réputés les plus propres? Parmi les petits chiens réputés donc les plus propres, le chihuahua, facile à entretenir grâce à sa petite taille et à sa faible perte de poids, le cavalier King Charles et le caniche sont également appréciés pour leur intelligence et leur capacité à apprendre rapidement les règles de propreté. À vous donc de faire votre choix.

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des pépites signé Joey doit être filé à l'instant sur Vitis avec ce titre Rihanna. Forcément, on l'a fait découvrir avant tout le monde. Et un titre qui a d'ores et déjà fait son entrée dans le classement du Hit Métis que vous retrouvez tous les dimanches entre 11h et 13h. Joey doit être filé sur Vitis. J'espère que vous allez bien, mes amis, en ce vendredi. Vendredi 10 juillet, forcément, aux portes du week-end. On se retrouve comme chaque jour et ce jusqu'à 13h avec les bons plans du week-end à ne pas rater, les bons plans à venir également. Et puis surtout, on vous rappelle celui où il faudra alerter toute la Guyane, quasiment, puisqu'on va se retrouver dans un petit mètre carré. C'est pas très grand la terrasse de Métis, mais une chose est sûre, c'est que l'ambiance, elle sera incommensurable. Et à cette occasion, on vous invitera le 25 juillet sur la terrasse de Métis pour venir faire la fête avec la formation Les Mécènes au grand complet. Vous venez avec votre champagne, bien sûr, à consommer avec modération et on s'occupe du reste, tout simplement. Souvenir avec Nico, voici On ne peut pas ou encore Laconie et Léa Churros dans le prochain quart d'heure. On écoutera à contre-cœur sur Métis. Bonne matinée à tous.

0: La musique 100% métis, c'est récent avec Tikamji, c'était Jolie Madame sur métis. Il est 11h44. Mes amis, très prochainement, eh bien, préparez-vous justement à vivre un véritable retour aux sources, retour dans le passé, back to retro, tout simplement avec une immersion totale dans les années 90-2000. Forcément, hein, vous pourrez bien sûr vous laisser emporter par les plus grands classiques de Zouk, soirée back to retro, on vous l'a dit, avec la garantie, forcément, de raviver les plus beaux souvenirs de toute une génération. Alors la playlist, forcément, elle sera assurée par DJ Pat, qui sera au platine pour vous faire voyager dans le temps, ça c'est certain, pour commencer déjà la soirée. Et juste après, ce seront les copains d'abord en live qui vont prendre le relais avec pas moins de 2 heures de live. Et autant vous dire qu'il faudra véritablement pas rater l'événement. Les tickets sont d'ores et déjà en prévente sur Bizouk au prix de 12 euros, et sur place ce sera à 15 euros. Donc ça va se dérouler au Barrio, mes amis. Notez bien la date, le vendredi 31 juillet. Sur Métis aussi, on aura des invitations à vous offrir très prochainement pour cette soirée. Ok, donc restez avec nous, soirée rétro à venir avec DJ Pat, les copains d'abord, le tout au Barrio. Ce sera le 31 juillet, tout simplement. La musique, quant à elle, c'est avec Morane Voyer. On écoutera Feu ou encore Beijing Folie Raymond. C'est ce qui arrive juste avant midi, l'heure à laquelle on va laisser la place à la rédaction pour l'essentiel de l'actualité nationale et internationale sur Métis.
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1: Bonsoir à tous. Une veille de fête nationale très politique, au moins 25 chefs d'État et de gouvernement, dont Volodymyr Zelensky, seront présents lundi à Paris pour une réunion de la coalition des volontaires destinée à amplifier le soutien à l'Ukraine et la pression sur la Russie, annonce faite ce vendredi par l'Élysée. L'objectif est de pousser à un cessez-le-feu, à une reprise des négociations de paix. C'est ce que précise la présidence française. Les douaniers du Havre ont saisi fin juin plus de 2 tonnes et demie de résine de cannabis dissimulée dans un conteneur maritime en provenance du Sénégal et à destination de la Libye lors de son transit par le port du Havre. C'est ce qu'annonce le ministère de l'Action et des Comptes Publics dans un communiqué. Aujourd'hui, le vecteur maritime 0,6% est rare pour les saisies de cette drogue qui est principalement acheminée par voie terrestre et postale. C'est ce que souligne le ministère. 4 personnes ont été blessées hier à Marseille à la suite de tirs survenus dans le 15e arrondissement. Indication faite par le parquet de Marseille. Parmi les blessés, une victime a été prise en charge en urgence absolue. De sources policières, les tirs ont eu lieu vers 23h devant un snack. Le ou les auteurs sont pour l'heure toujours en fuite. Une adolescente de 17 ans est morte hier soir à Aulnoy-Aymeri, près de Maubeuge, c'est dans le Nord, et ce en marge des célébrations de la Coupe du Monde après la victoire de la France contre le Maroc. Le drame s'est déroulé vers 1h du matin. La jeune fille est tombée d'un camion sur lequel elle était montée pour fêter la victoire des Bleus en quart de finale de cette Coupe du Monde. Et puis qualifiée au second tour de la présidentielle de 2007, elle retente sa chance. Ségolène Royal a annoncé aujourd'hui son intention de participer à la primaire du Parti Socialiste en vue de la présidentielle de 2027. Je prends cette initiative avec humilité, sans ego et sans posture de supériorité, comme on en voit trop, pour servir en étant à l'écoute avec discernement, expérimentée et respectueuse des différences de point de vue. C'est ce qu'elle a précisé sur X. Voilà, c'est la fin de cette édition. Merci d'avoir suivi.

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1: Bonjour à tous, la France se défait du Maroc et se hisse en demi-finale de la Coupe du Monde de football pour la troisième édition de suite grâce à Kylian Mbappé et Ousmane Dembélé. Dominatrice, l'équipe de France a surmonté l'obstacle marocain en quart de finale à Boston. Toujours au rendez-vous depuis 8 ans, elle affrontera l'Espagne ou la Belgique dans le dernier carré. Au Suriname, les Cubaines, nouvelles victimes de la traite humaine, recrutées depuis Cuba, elles sont la proie des prédateurs, parfois au sein même de leur communauté. Des marraines leur font miroiter des gains financiers substantiels dans les bars de Paramaribo où, dit-on, on manque d'artistes pour des spectacles de danse. Démunies de tout à Cuba, elles s'engagent à rembourser le prix de leur voyage par leur travail. C'est ainsi qu'elles deviennent l'objet d'extorsion. Elles sont forcées de travailler dans des réseaux de prostitution sous la pression exercée sur leur famille restée dans l'île cubaine. Le tribunal judiciaire de Cayenne a rendu son jugement dans le dossier visant plusieurs membres présumés de la Familia Terror d'Oamapa, l'AFTA, une organisation criminelle affiliée au PCC, l'une des plus puissantes factions criminelles du Brésil. 6 prévenus ont été condamnés, tandis que 4 autres ont été relaxés. 3 appels ont été formés. Présidé par la députée d'origine martiniquaise Maud Petit et rapporté par le député guadeloupéen Christian Baptiste, la commission d'enquête de l'Assemblée nationale sur le traitement judiciaire des violences sexuelles incestueuses parentales a remis un rapport historique rendu public hier. Parmi les 49 recommandations, la toute première est consacrée aux territoires ultramarins avec la création d'un observatoire des violences sexuelles sur mineurs dans chaque territoire d'outre-mer. Et puis, face à la pollution des plages, Guyane Nature Environnement incite les habitants à signaler les rejets illégaux via une application pour devenir une sentinelle de la nature. Il suffit d'avoir un smartphone et de télécharger une application, puis de créer un compte. Voilà, c'est la fin de ce flash. Bonne journée.

La musique 100% Métis, elle est sans avec Aaron Boy, c'était Elle voulait sur Métis. Alors mes amis, on a une bonne nouvelle pour vous. 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Attention, ce matin on a eu justement le président des Mécènes qui me disait hier, tu dis aux auditeurs de venir en rouge et noir. C'est le dress code. Voilà, on va faire le diable sortir de sa boîte. Ça, c'est Réva Bitette avec bien sûr les Mécènes le 25 juillet sur la terrasse de Métis.

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Sacrée reprise à signer Naman, Naga, Yannick Osmel en featuring avec Mewen. C'était le titre de Vita à fleur de toi sur Métis. Ça donne envie de zouker tout ça. Il est 13h sur Métis. On va se quitter. Ils donnent rendez-vous lundi 11h-13h pour une autre édition de Génération Métis. C'était JR avec vous. Passez un excellent week-end et surtout prenez

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1: Bonsoir à tous. Une veille de fête nationale très politique, au moins 25 chefs d'État et de gouvernement, dont Volodymyr Zelensky, seront présents lundi à Paris pour une réunion de la coalition des volontaires destinée à amplifier le soutien à l'Ukraine et la pression sur la Russie, annonce faite ce vendredi par l'Élysée. L'objectif est de pousser à un cessez-le-feu, à une reprise des négociations de paix. C'est ce que précise la présidence française. Les douaniers du Havre ont saisi fin juin plus de 2,5 tonnes de résine de cannabis dissimulée dans un conteneur maritime en provenance du Sénégal et à destination de la Libye lors de son transit par le port du Havre. C'est ce qu'annonce le ministère de l'Action et des Comptes Publics dans un communiqué. Aujourd'hui, le vecteur maritime 0,6% est rare pour les saisies de cette drogue qui est principalement acheminée par voie terrestre et postale. C'est ce que souligne le ministère. 4 personnes ont été blessées hier à Marseille à la suite de tirs survenus dans le 15e arrondissement. Indication faite par le parquet de Marseille. Parmi les blessés, une victime a été prise en charge en urgence absolue. De sources policières, les tirs ont eu lieu vers 23h devant un snack. Le ou les auteurs sont pour l'heure toujours en fuite. Une adolescente de 17 ans est morte hier soir à Aulnoye-Aymeries, près de Maubeuge, c'est dans le Nord, et ce en marge des célébrations de la Coupe du Monde après la victoire de la France contre le Maroc. Le drame s'est déroulé vers 1h du matin. La jeune fille est tombée d'un camion sur lequel elle était montée pour fêter la victoire des Bleus en quart de finale de cette Coupe du Monde. Et puis qualifiée au second tour de la présidentielle de 2007, elle retente sa chance. Ségolène Royal a annoncé aujourd'hui son intention de participer à la primaire du Parti Socialiste en vue de la présidentielle de 2027. Je prends cette initiative avec humilité, sans ego et sans posture de supériorité, comme on en voit trop, pour servir en étant à l'écoute avec discernement, expérimentée et respectueuse des différences de point de vue. C'est ce qu'elle a précisé sur X. Voilà, c'est la fin de cette édition. Merci de l'avoir suivi.

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1: Bonjour à tous, le rêve américain des Bleus se poursuit. 4 ans après la demi-finale victorieuse au Qatar, l'équipe de France de football retrouvait le Maroc, cette fois-ci en quart de finale de la Coupe du Monde à Boston. Une affiche aux airs de revanche pour les Lions de l'Atlas. Le Maroc a longtemps muselé les Bleus, sans toutefois les inquiéter. Patience et appliqués, les hommes de Didier Deschamps ont fini par faire logiquement la différence grâce à des buts de Kylian Mbappé et Ousmane Dembélé. Vainqueurs 2-0, les tricolores vont disputer une troisième demi-finale de la Coupe du Monde consécutive. Rendez-vous mardi 14 juillet. Ça sera à Dallas face à l'Espagne ou à la Belgique. Espagne-Belgique, c'est ce vendredi. Le tour cycliste de la Martinique, le peloton s'élance ce vendredi pour l'une des plus longues étapes en termes de kilomètres. 135 kilomètres entre Le François et Saint-Esprit à parcourir. Le Tour de France, journée doublement noire pour Thorsten Treen après avoir perdu son maillot jaune qu'il a porté pendant 2 jours à l'issue de la 6e étape. Le Norvégien est contraint à l'abandon. Le coureur a chuté hier dans la descente du Tourmalet sur une erreur de trajectoire dans la route de ses coéquipiers. Ses blessures ne lui permettent pas de prendre le départ de la 7e étape ce vendredi. Lui a assommé la course dès l'arrivée en montagne au terme d'un raid solitaire de 43 km. Tadej Pogačar a remporté hier la 6e étape à Gavarnie et récupère du coup le maillot jaune. La hausse s'est arrêtée mais le niveau reste inédit. Après une forte progression entre 2022 et 2023, le taux de pauvreté ne recule pas en France. Il demeure à son niveau le plus élevé depuis le début de cette mesure par l'INSEE en 1996. Stéphane Nicolas.
2: Et oui, selon les données publiées ce jeudi par l'INSEE, le taux de pauvreté s'établit à 15,4% de la population en 2024. Un niveau identique à celui de l'année précédente, mais qui constitue toujours un record depuis la création de cet indicateur. Concrètement, 9,8 millions de personnes vivent en situation de pauvreté monétaire, avec des revenus mensuels inférieurs à 1337 euros pour une personne seule, soit 60% du revenu médian. Cette stabilité s'explique notamment par une amélioration des revenus des ménages les plus modestes, portée par un marché du travail toujours favorable, les revalorisations du SMIC, des pensions de retraite et des prestations sociales, ainsi que par le ralentissement de l'inflation. Et ces revenus n'ont pas progressé plus rapidement que ceux des ménages situés au milieu de l'échelle, ce qui explique l'absence de baisse du taux de pauvreté.
1: Cette situation ne convainc pas les associations de lutte contre la précarité. Si la pauvreté ne progresse plus, les inégalités, elles, continuent d'augmenter. L'INSEE souligne qu'elles atteignent en 2024 un niveau historiquement élevé, principalement en raison de la progression des plus hauts revenus. Présidée par la députée d'origine martiniquaise Maude Petit, rapportée par le député guadeloupéen Christian Baptiste, la commission d'enquête de l'Assemblée nationale sur le traitement judiciaire des violences sexuelles incestueuses parentales a remis un rapport historique rendu public hier. Parmi ces 49 recommandations, la toute première est consacrée aux territoires ultramarins avec la création d'un observatoire des violences sexuelles sur mineurs dans chaque territoire d'outre-mer. Au Suriname, les Cubaines, nouvelles victimes de la traite humaine recrutées depuis Cuba, elles sont la proie des prédateurs de tous bords. Parfois au sein même de leur communauté, des marraines leur font miroiter des gains financiers substantiels dans des bars de Paramaribo où, dit-on, on manque d'artistes pour des spectacles de danse. Démunies de toit à Cuba, elles s'engagent à rembourser le prix de leur voyage par leur travail. C'est ainsi qu'elles deviennent l'objet d'extorsion. Elles sont forcées de travailler dans des réseaux de prostitution. Le dernier bilan de l'insécurité et de la délinquance fait apparaître une hausse importante de plusieurs violences en Guadeloupe en 2025. Les homicides, les tentatives d'homicide et les violences physiques progressent fortement. Dans le même temps, certains vols sont en recul. Quels sont les 5 petits chiens réputés les plus propres? Parmi les petits chiens réputés donc les plus propres, le chihuahua, facile à entretenir grâce à sa petite taille et à sa faible perte de poids, le cavalier King Charles et le caniche sont également appréciés pour leur intelligence et leur capacité à apprendre rapidement les règles de propreté. À vous donc de faire votre choix.

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1: Bonsoir à tous, on démarre côté vélo, direction ensuite le tennis et puis du foot, bien sûr, en fin de flash. Et on démarre côté vélo, le belge Tim Merlier a été le plus fort, il a pu lever les bras dans les rues de Bordeaux au terme du sprint qui a conclu la 7e étape du Tour de France ce vendredi. Tadej Pogacar conserve le maillot jaune sans être exposé. En tennis, l'Allemand Alexander Zverev, tête de série numéro 2, a tenu son rang face à un Britannique 114e mondial à court de solution ce jeudi sur le Center Court. Après avoir gagné Roland-Garros, ça m'aide, c'est une certitude. J'ai un peu modifié mon jeu sur gazon et ça fonctionne bien cette année. Alexander Zverev avait fait preuve de lucidité en conférence de presse en amont de sa demi-finale face à Arthur Ferry. L'Allemand s'est imposé 7-6, 6-2, 6-4. Du football déjà poussé dans ses retranchements par le Paraguay en huitième de finale, l'équipe de France s'est sortie d'un nouveau piège en dominant une solide sélection marocaine en quart de finale hier 2-0 à Boston. Sans être aussi flamboyant que contre la Suède, les Bleus avalent les obstacles 1-1 et impressionnent par-delà l'Hexagone. Mbappé et ses coéquipiers impossibles à arrêter, s'interroge le journal allemand Kicker. La Gazzetta dello Sport salue la performance de Kylian Mbappé à la manière de Messi et juge que la France est d'une autre planète. L'envoyé spécial du quotidien italien admire une France qui résout tout. Plus forte que le Catenaccio du Maroc, plus forte que le pénalty manqué par Mbappé qui aurait pu tout faire capoter, plus forte pour le 6e match d'affilée, une autre catégorie, fin de déclaration. Et puis la Roja, régulièrement citée parmi les principales favorites du mondial, impressionne par sa solidité. Peu importe l'adversaire, l'équipe d'Espagne affronte en quart de finale la Belgique. Coup d'envoi du match ce soir à 21h. Voilà, c'est la fin de cette édition. Merci de l'avoir suivi. Excellente soirée. Ciao, bye bye.

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